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4: Seigneur Jésus, lumière, éclaire-nous en ce jour qui commence.
3: Illumina populum tuum, Domine.
4: Toi qui viens à notre rencontre, sois de toutes nos rencontres aujourd'hui.
3: Illumina populum tuum, Domine.
4: Toi qui nous accueilles quand nous te recevons, rends-nous accueillants à tous ceux qui te cherchent.
3: Illumina populum tuum, Domine.
4: Toi qui t'es fait nourriture et breuvage, maintiens en nous l'énergie de l'Eucharistie.
3: Illumina populum tuum, Domine.
4: Seigneur Jésus, lumière sur la vie et sur la mort des hommes, éclaire à travers nous ceux qui sont heureux et ceux qui souffrent.
3: Illumina populum tuum, Domine.